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1: Bonjour à tous, week-end chargé sur les routes à l'occasion des premiers départs en vacances. Les principales difficultés se concentrent aujourd'hui sur l'Île-de-France et l'Est, tandis que demain, eh bien, c'est le quart nord-ouest qui sera le plus concerné par les embouteillages. La saison des incendies débute à peine et déjà le sud est frappé par un feu d'ampleur. Parti de l'Hérault, mercredi, les flammes se sont rapidement propagées au département de l'Aude. Sous l'effet de la sécheresse et du vent, deux autres feux se sont déclarés à Rognac et Lançon de Provence, dans les Bouches du Rhône, près de Marseille. En 2025, 700 hectares avaient brûlé au cours du mois de juin. Cette année, 2000 hectares sont partis en fumée en quelques semaines, soit trois fois plus. Près de 3000 personnes évacuées de plusieurs campings, mais aussi d'entreprises et de plusieurs communes. Un incendie s'est déclaré à Sainte-Marie-la-Mer et s'est propagé à Canet-en-Roussillon, touchant le pôle nautique. Au total, plus de 30 feux sont en cours sur le territoire. Le Premier ministre maintient le plan Orsan au niveau 3 pour l'ensemble du week-end, même si aucun département n'est en vigilance orange ou rouge canicule. Il s'agit de permettre aux hôpitaux de continuer à traiter les personnes touchées par l'épisode particulièrement violent de canicule la semaine dernière. Le principal suspect à l'origine de l'explosion survenue lundi soir à Monaco est une femme d'origine ukrainienne. Cette explosion a blessé un oligarque ukrainien et sa famille. Un mandat d'arrêt a été émis. La suspecte fait l'objet d'une notice rouge Interpol. Patrick Bruel, visé par deux nouvelles plaintes pour viol et une troisième pour agression sexuelle sur mineur. Parmi les trois nouvelles plainte visant le chanteur. L'une concerne un viol qui aurait eu lieu en 2014 en marge d'un événement international de poker, révèle Mediapart. Et puis un rêve devenu réalité pour Miley Cyrus. La chanteuse et actrice américaine a désormais une Barbie à son effigie avec le look rebelle en simili-cuir qu'elle portait dans l'un de ses clips. Elle a d'ailleurs supervisé la création pour que ça lui corresponde plutôt bien. La poupée est disponible sur le site de la marque Mattel. Voilà, c'est la fin de ce flash. Bonne journée.

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1: Bonjour, bonjour à tous. 13 juments âgés de 4 et 5 ans n'ayant pas gagné 105 000 euros. Rendez-vous sur les 2150 mètres du prix Eva à l'hippodrome d'Anguin à l'occasion du Quintet Plus de ce vendredi 26 juin 2026. L'allocation sera de 53 000 euros et le départ prévu vers 20h15. En tête de notre sélection, le 8, Luna de Vendel, confiée à Alexandra Bruvard pour l'occasion. Sage, elle peut l'emporter. Suivi du 6, l'arrêt d'Aubé qui a en valeur pure la pointure d'une telle épreuve. Le 10, My Calita Pia sur la montante actuellement. Le 14, la formidable prise en note lors de sa dernière fin de course. Et enfin le 2, Panray, bénéficiant de la confiance de son entraînement, il complétera notre sélection. Une sélection que vous pouvez retrouver sur ma chaîne YouTube Tom Kazak, les pronostics qui piquent avec mes dernières minutes. Donc notre choix aujourd'hui, premier le 8, Lina de Vendel. Second le 6, l'arrêt d'Aubé. Troisième le 10, My Calita Pia. Quatrième le 4, la formidable. Cinquième le 2, Panray. Le second choix le 12, le 5 et le 3. Et à vous la fortune!

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0: Jeudi 2 au dimanche 5 juillet au parc du Port-Mulon à Nord-sur-Erdre, festival La Nuit de l'Erdre. 4 jours de festivités, concerts, afin de rendre l'événement encore plus riche en belles surprises, en moments musicaux d'exception et en souvenirs inoubliables. Vous retrouvez la programmation sur le site internet officiel de La Nuit de l'Erdre. Plus d'infos au 02 40 93 23 11. Du samedi 4 juillet au samedi 29 août, le club nautique de Mazerolles à Sucé-sur-Erdre organise des stages multi-activités nautiques pendant les vacances. C'est l'occasion de faire du catamaran, du dériveur mais aussi du paddle en fonction des conditions. Également stage de glisse pour naviguer en planche à voile et en windfoil. Attention, le nombre de places est limité pour ce stage ouvert à partir de 6 ans. Réservation obligatoire au 02 40 77 76 80. Ciné en plein air pour une séance familiale ou entre amis est gratuite au parc Germaine Le Goff, vendredi 3 juillet à Sucé-sur-Erdre. Samedi 4 juillet de 14h à 21h, parc de la Minoterie à Bouvron, 4e édition de la fête du bonheur. Profitez à nouveau d'une joyeuse journée de jeux, animation et surprises pour tous les âges. Vendredi 10 juillet de 19h à 23h au départ du lieu dit Rose à Bonnet à Nozay, embarquez en canoë pour une balade semi-nocturne sur le Don et passez un moment suspendu dans un décor bucolique. Vous prévoirez une tenue de rechange et un pique-nique. Ne pas avoir peur non plus de mettre les pieds dans l'eau. Les réservations sont obligatoires au 02 40 79 51 51 ou auprès de l'office de tourisme de Nozay. Pour bien débuter les vacances, rendez-vous à l'étang Homé à Fégréac pour une grande fête le samedi 4 juillet à partir de 20h. Concert avec les accordéons, suivi d'une soirée DJ et feu d'artifice à 23h. Sardinade ou grillade sur place, sur réservation au 06 17 47 36 34. Dimanche 4 juillet, sur le site du plan d'eau de Ligné, 28e fête du mouton avec vide-grenier, défilé, soirée dansante et feu d'artifice. Restauration sur place le midi et le soir, plus d'infos sur festouaille.fr. Vendredi 10 juillet à 20h, super loto à la salle des fêtes de Villepot, animée par Jean-Paul. Galettes, saucisses, sandwich, gâteau et buvettes sur place. Réservation par SMS au 06 73 29 03 67. Le mercredi 8 juillet de 14h30 à 17h, à l'étang de la Rinée à Pucelles, partez à l'aventure lors d'une course d'orientation mêlant réflexion, stratégie et esprit d'équipe. Muni d'une carte, votre mission sera de retrouver les balises disséminées sur le parcours. Un défi ludique et sportif en pleine nature où observation et coopération feront la différence. Vous prévoirez chapeau, gilet jaune et gourde. Plus d'infos au 02 40 79 51 51.
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1: Bonjour à tous, week-end chargé sur les routes à l'occasion des premiers départs en vacances. Les principales difficultés se concentrent aujourd'hui sur l'Île-de-France et l'Est, tandis que demain, c'est le quart nord-ouest qui sera le plus concerné par les embouteillages. La saison des incendies débute à peine et déjà le sud est frappé par un feu d'ampleur. Parti de l'Hérault, mercredi, les flammes se sont rapidement propagées au département de l'Aude. Sous l'effet de la sécheresse et du vent, deux autres feux se sont déclarés à Rognac et Lançon-de-Provence, dans les bouches du Rhône, près de Marseille. En 2025, 700 hectares avaient brûlé au cours du mois de juin. Cette année, 2000 hectares sont partis en fumée en quelques semaines, soit trois fois plus. Près de 3000 personnes évacuées de plusieurs campings, mais aussi d'entreprises et de plusieurs communes. Un incendie s'est déclaré à Sainte-Marie-la-Mer et s'est propagé à Canet-en-Roussillon, touchant le pôle nautique. Au total, plus de 30 feux sont en cours sur le territoire. Le Premier ministre maintient le plan Orsan au niveau 3 pour l'ensemble du week-end, même si aucun département n'est en vigilance orange ou rouge canicule. Il s'agit de permettre aux hôpitaux de continuer à traiter les personnes touchées par l'épisode particulièrement violent de canicule la semaine dernière. Le principal suspect à l'origine de l'explosion survenue lundi soir à Monaco est une femme d'origine ukrainienne. Cette explosion a blessé un oligarque ukrainien et sa famille. Un mandat d'arrêt a été émis. La suspecte fait l'objet d'une notice rouge Interpol. Patrick Bruel, visé par deux nouvelles plaintes pour viol et une troisième pour agression sexuelle sur mineur. Parmi les trois nouvelles plaintes visant le chanteur, l'une concerne un viol qui aurait eu lieu en 2014 en marge d'un événement international de poker, révèle Mediapart. Et puis un rêve devenu réalité pour Miley Cyrus. La chanteuse et actrice américaine a désormais une Barbie à son effigie avec le look rebelle en simili-cuir qu'elle portait dans l'un de ses clips. Elle a d'ailleurs supervisé la création pour que ça lui corresponde plutôt bien. La poupée est disponible sur le site de la marque Mattel. Voilà, c'est la fin de ce flash. Bonne journée.
2: 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Et en ce vendredi 3 juillet, bonne fête aux Thomas, les Béliers, vous aurez de grandes chances de faire une découverte importante. Taureau, un nouveau projet mobilisera toute votre énergie. Les Gémeaux, votre pouvoir de séduction sera décuplé par la configuration astrale. Cancer, dégagez-vous d'obligations qui vous ont déjà fait perdre un temps précieux et qui monopolisent votre attention. Les Lions, pour une vie de couple harmonieuse, vous aurez besoin de protéger votre intimité. Les Vierges, vous pourriez obtenir de beaux succès. Balance, votre vie conjugale sera au centre de vos préoccupations et elle a de grandes chances de vous enivrer. Les Scorpions, prenez le temps de vivre et de consolider les relations jusque-là superficielles. Sagittaire, vous travaillerez avec enthousiasme et application, ce qui vous permettra d'avancer rapidement. Les Capricornes, vous serez très motivés, mais le climat astral vous incitera en même temps à ne pas prendre de risques inutiles. Les Verseaux, côté finances, vous attendez une réponse importante et vous êtes sur des charbons ardents. Enfin, les Poissons, il serait peut-être sage d'oublier les anciennes erreurs qui nuisent à l'évolution de votre couple. Bonne journée et à demain.

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1: Bonjour à tous. Dans un cadre monumental au pied de la Sagrada Familia, Barcelone a accueilli hier les coureurs du Tour de France avant le grand départ demain. Premier temps fort de l'épreuve, la présentation donc des coureurs au pied de la basilique a animé hier la cité catalane. Moins de 48 heures avant le début de la compétition, Barcelone n'avait encore jamais accueilli de grand départ du Tour de France. L'édition 2026 répare cette presque anomalie pour une ville qui vibre carrément pour le vélo. Clap de fin, Chris Froome tourne officiellement la page. À 41 ans, le cycliste britannique met un terme à sa carrière avant le départ du Tour, où il sera présent non plus sur un vélo, mais en qualité d'ambassadeur d'un partenaire de la Grande Boucle. Une ultime chute survenue à la fin de l'été dernier a définitivement scellé son avenir dans le peloton. La Coupe du Monde de football. Après une phase de poule décevante, le Portugal défiait la Croatie dans l'un des chocs de ses 16e de finale. Cette rencontre a tourné à l'avantage des Portugais dans la nuit, dans une fin de match complètement folle. Victoire du Portugal 2-1. L'Espagne envoie de son côté un message à toute la concurrence. Tout en maîtrise, l'Aurora valide logiquement son billet pour les 8e de finale de cette Coupe du Monde en dominant l'Autriche 3-0 à Los Angeles. Déjà largement supérieure avant la pause, la sélection espagnole a ensuite déroulé son foot au retour des vestiaires. Rien de mieux pour confirmer son statut de grande prétendante au sacre mondial aux côtés de l'équipe de France ou de l'Argentine. Repêché grâce à sa place de 3e dans le groupe D après une victoire à 1-0 contre la Turquie, une défaite 4-1 contre les États-Unis et un nul 0 partout contre l'Australie, le Paraguay fait partie des invités surprises des 8e de finale de cette Coupe du Monde opposée à la France demain soir. Coup d'envoi à 23h à Philadelphie. La sélection sud-américaine n'est pas la plus spectaculaire à voir jouer, mais elle est d'une redoutable efficacité, comme ont pu le constater à leurs dépens les Allemands en 16e de finale. Voilà, c'est la fin de ce flash. Merci de l'avoir suivi.
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3: Bonjour, bonjour à tous. 13 juments âgés de 4 et 5 ans n'ayant pas gagné 105 000 euros. Rendez-vous sur les 2150 mètres du prix Eva à l'hippodrome d'Anguin à l'occasion du Quintet Plus de ce vendredi 26 juin 2026. L'allocation sera de 53 000 euros et le départ prévu vers 20h15. En tête de notre sélection, le 8, Luna de Vendel, confiée à Alexandra Brivard pour l'occasion. Sage, elle peut l'emporter. Suivi du 6, la Red Obey, qui a en valeur pure la pointure d'une telle épreuve. Le 10, My Calita Pia, sur la montante actuellement. Le 14, la Formidable, prise en note lors de sa dernière fin de course. Et enfin le 2, Panray, bénéficiant de la confiance de son entraînement, il complétera notre sélection. Une sélection que vous pouvez retrouver sur ma chaîne YouTube Tom Kazak, les pronostics qui piquent avec mes dernières minutes. Donc notre choix aujourd'hui, premier le 8, Lina de Vendel. Second le 6, la Red Obey. Troisième le 10, My Calita Pia. Quatrième le 4, la Formidable. Cinquième le 2, Panray. Le second choix le 12, le 5 et le 3. Et à vous la fortune.

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2: Bonjour à tous. Le début des vacances scolaires s'accompagne des premiers départs sur les routes de France. Bison Futé annonce ce vendredi un trafic chargé. Vous êtes nombreux à partir en ce début juillet. Sur nos routes également, les touristes des pays voisins. Un animateur périscolaire d'une école maternelle de Saint-Cyr-l'École dans les Yvelines, interpellé puis placé en garde à vue hier dans le cadre d'une enquête ouverte après des accusations d'agression sexuelle formulées par plusieurs enfants. L'animateur, employé dans l'établissement depuis 2024 et travaillant dans l'animation depuis 2020, a été interpellé mardi à son domicile avant d'être placé en garde à vue hier. Lors des perquisitions, un ordinateur et un téléphone portable ont été saisis. Patrick Bruel, visé par 2 nouvelles plaintes pour viol et 1/3 pour agression sexuelle sur mineur. Parmi les 3 nouvelles plaintes visant le chanteur, l'une concerne un viol qui aurait eu lieu en 2014 en marge d'un événement international de poker, révèle Mediapart. Rien ne bouge, la contrôleure générale des lieux de privation de liberté regrette qu'aucune mesure d'envergure nationale n'ait été prise en près de 3 ans pour lutter contre la surpopulation carcérale. Elle l'affirme dans un avis publié hier au journal officiel. Après la fusillade qui a coûté la vie mardi en Guadeloupe à 2 femmes et fait 4 blessés à Capesterre-Belle-Eau, l'enquête se poursuit. Désormais confiée au pôle criminel du tribunal de Pointe-à-Pitre, les investigations visent à identifier les auteurs et à déterminer les motivations de cette attaque meurtrière. Le risque de remise en liberté de mineurs détenus fait réagir en France. Depuis mercredi, un vide juridique pourrait permettre à certains jeunes placés en détention provisoire de demander leur libération. Nouvelle figure de LFI, le maire de Saint-Denis, Bali Bagayoko, est accusé par ses opposants d'avoir été élu avec les voix des narcotrafiquants. Au-delà de la polémique électorale, il s'est mis dans une position délicate en intervenant en faveur de 2 frères condamnés pour trafic de stupéfiants. Un plan anti-Guyane de lutte contre le narcotrafic demandé en janvier par Emmanuel Macron est présenté aujourd'hui en Martinique par le ministre délégué auprès du ministre de l'Intérieur, Jean-Didier Berger, et la ministre de l'Outre-mer, Naïma Moutchou, à l'occasion de la conférence régionale de sécurité de la zone. Entre nourriture qui manque et épidémie qui menace, le Venezuela apparaît au plus pressé, une semaine après son pire séisme depuis plus d'un siècle, qui a fait plus de 2000 victimes et des dizaines de milliers de disparus. La France et le Brésil ont signé mercredi à Brasilia une feuille de route visant à renforcer la coopération entre les 2 pays. La délégation est revenue sur l'accord signé donc au Brésil, qui suspend l'obligation de visa de court séjour pour les ressortissants brésiliens souhaitant se rendre en Guyane. La mesure entre en vigueur à partir du 31 juillet. Repêché grâce à sa 3e place dans le groupe D, après une victoire 1-0 contre la Turquie, une défaite 4-1 face aux États-Unis et un nul 0 partout contre l'Australie, le Paraguay fait partie des invités surprises des 8e de finale de la Coupe du Monde de football. Opposé à la France demain soir, coup d'envoi à 23h à Philadelphie, la sélection sud-américaine n'est pas la plus spectaculaire à voir jouer, mais elle est d'une redoutable efficacité, comme ont pu le constater à leurs dépens les Allemands en 16e de finale. Depuis son album sorti en 2005, émaillé de tubes comme Hang Up, Madonna, pourtant très active, n'a pas renoué avec un succès populaire massif. Elle sort l'artillerie lourde aujourd'hui avec un nouvel album truffé de collaborations et revient au fondement de sa carrière, à savoir danser et faire danser. Vous avez été plus de 3 700 000 spectateurs à vous rendre dans les salles obscures pour la 41e fête du cinéma, en hausse de 23% par rapport à 2025, grâce à une offre de films alléchante. Le Cru 2026 est le 2e meilleur résultat depuis 10 ans, après le record de 2024, année de l'immense succès du Comte de Monte Cristo. Voilà, c'est la fin de ce flash. Merci de l'avoir suivi. Bonne journée.
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3: Et en ce vendredi 3 juillet, bonne fête aux Thomas, les Béliers, vous aurez de grandes chances de faire une découverte importante. Taureau, un nouveau projet mobilisera toute votre énergie. Les Gémeaux, votre pouvoir de séduction sera décuplé par la configuration astrale. Cancer, dégagez-vous d'obligations qui vous ont déjà fait perdre un temps précieux et qui monopolisent votre attention. Les Lions, pour une vie de couple harmonieuse, vous aurez besoin de protéger votre intimité. Les Vierges, vous pourriez obtenir de beaux succès. Balance, votre vie conjugale sera au centre de vos préoccupations et elle a de grandes chances de vous enivrer. Les Scorpions, prenez le temps de vivre et de consolider les relations jusque-là superficielles. Sagittaire, vous travaillerez avec enthousiasme et application, ce qui vous permettra d'avancer rapidement. Les Capricornes, vous serez très motivés, mais le climat astral vous incitera en même temps à ne pas prendre de risques inutiles. Les Verseaux, côté finance, vous attendez une réponse importante et vous êtes sur des charbons ardents. Enfin, les poissons, il serait peut-être sage d'oublier les anciennes erreurs qui nuisent à l'évolution de votre couple. Bonne journée et à demain.

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1: Bonjour à tous. Dans un cadre monumental au pied de la Sagrada Familia, Barcelone a accueilli hier les coureurs du Tour de France avant le grand départ demain. Premier temps fort de l'épreuve, la présentation donc des coureurs au pied de la basilique a animé hier la cité catalane. Moins de 48 heures avant le début de la compétition, Barcelone n'avait encore jamais accueilli de grand départ du Tour de France. L'édition 2026 répare cette presque anomalie pour une ville qui vibre carrément pour le vélo. Clap de fin, Chris Froome tourne officiellement la page. À 41 ans, le cycliste britannique met un terme à sa carrière avant le départ du Tour, où il sera présent non plus sur un vélo, mais en qualité d'ambassadeur d'un partenaire de la Grande Boucle. Une ultime chute survenue à la fin de l'été dernier a définitivement scellé son avenir dans le peloton. La Coupe du Monde de football. Après une phase de poule décevante, le Portugal défiait la Croatie dans l'un des chocs de ses 16e de finale. Cette rencontre a tourné à l'avantage des Portugais dans la nuit, dans une fin de match complètement folle. Victoire du Portugal 2-1. L'Espagne envoie de son côté un message à toute la concurrence. Tout en maîtrise, l'Aurora valide logiquement son billet pour les 8e de finale de cette Coupe du Monde en dominant l'Autriche 3-0 à Los Angeles. Déjà largement supérieure avant la pause, la sélection espagnole a ensuite déroulé son foot au retour des vestiaires. Rien de mieux pour confirmer son statut de grande prétendante au sacre mondial aux côtés de l'équipe de France ou de l'Argentine. Repêché grâce à sa place de 3e dans le groupe D après une victoire 1-0 contre la Turquie, une défaite 4-1 contre les États-Unis, un nul 0 partout contre l'Australie, le Paraguay fait partie des invités surprises des 8e de finale de cette Coupe du Monde opposée à la France demain soir. Coup d'envoi à 23h à Philadelphie. La sélection sud-américaine n'est pas la plus spectaculaire à voir jouer, mais elle est d'une redoutable efficacité, comme ont pu le constater à leurs dépens les Allemands en 16e de finale. Voilà, c'est la fin de ce flash. Merci de l'avoir suivi.
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3: Bonjour, bonjour à tous. 13 juments âgés de 4 et 5 ans n'ayant pas gagné 105 000 euros. Rendez-vous sur les 2150 mètres du prix Eva à l'hippodrome d'Anguin à l'occasion du Quintet Plus de ce vendredi 26 juin 2026. L'allocation sera de 53 000 euros et le départ prévu vers 20h15. En tête de notre sélection, le 8, Luna de Vandel, confiée à Alexandra Brivard pour l'occasion. Sage, elle peut l'emporter. Suivi du 6, la Edo Bay, qui a en valeur pure la pointure d'une telle épreuve. Le 10, My Calita Pia, sur la montante actuellement. Le 14, la Formidable, prise en note lors de sa dernière fin de course. Et enfin, le 2, Panray, bénéficiant de la confiance de son entraînement. Il complétera notre sélection. Une sélection que vous pouvez retrouver sur ma chaîne YouTube Tom Kazak, les pronostics qui piquent avec mes dernières minutes. Donc, notre choix aujourd'hui. Premier, le 8, Lina de Vandel. Second, le 6, la Edo Bay. Troisième, le 10, My Calita Pia. Pire, 4e le 4, la Formidable. 5e le 2, Panray. Le second choix, le 12, le 5 et le 3. Et à vous la fortune.
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0: questions au 06 17 47 36 34. Du jeudi 2 au dimanche 5 juillet au parc du Port-Mulon à Nord-sur-Erdre, festival La Nuit de l'Erdre. 4 jours de festivités, concerts, afin de rendre l'événement encore plus riche en belles surprises, en moments musicaux d'exception et en souvenirs inoubliables. Vous retrouvez la programmation sur le site internet officiel de La Nuit de l'Erdre. Plus d'infos au 02 40 93 23 11. Ciné en plein air pour une séance familiale ou entre amis est gratuite au parc Germaine Le Goff, vendredi 3 juillet à Sucé-sur-Erdre. Jeudi 9 juillet à 18h, au départ de la carte du Cher à Vais, balade patrimoine décalée. Remontez le ruisseau du Pirudel jusqu'à sa source lors d'une randonnée insolite et décalée. Sur un parcours de moins de 4 km, laissez-vous guider par des commentaires faussement vrais ou plutôt vraiment faux. Une balade originale et complètement à l'ouest, pourtant située tout à l'est de la commune de Vais, vous prévoirez chapeau et gourde. Plus d'infos 02 40 79 51 51. Du samedi 4 juillet au samedi 29 août, le club nautique de Mazerolles à Sucé-sur-Erdre organise des stages multi-activités nautiques pendant les vacances. C'est l'occasion de faire du catamaran, du dériveur mais aussi du paddle en fonction des conditions. Également stage de glisse pour naviguer en planche à voile et en windfoil. Attention, le nombre de places est limité pour ce stage ouvert à partir de 6 ans. Réservation obligatoire au 02 40 77 76 80. Vendredi 10 juillet de 19h à 23h au départ du lieu dit Rosa Bonnet à Nozay, embarquez en canoë pour une balade semi-nocturne sur le Don et passez un moment suspendu dans un décor bucolique. Vous prévoirez une tenue de rechange et un pique-nique. Ne pas avoir peur non plus de mettre les pieds dans l'eau. Les réservations sont obligatoires au 02 40 79 51 51 ou auprès de l'office de tourisme de Nozay. Vendredi 10 juillet à 20h, Super Loto à la salle des fêtes de Villepeau, animé par Jean-Paul. Galettes, saucisses, sandwich, gâteaux et buvettes sur place. Réservation par SMS au 06 73 29 03 67. Dimanche 4 juillet sur le site du plan d'eau de Ligné, 28e fête du mouton avec vide-grenier, défilé, soirée dansante et feux d'artifice. Restauration sur place le midi et le soir. Plus d'infos sur festouaille.fr. Samedi 4 juillet de 14h à 21h, parc de la Minoterie à Bouvron, 4e édition de la fête du bonheur. Profitez à nouveau d'une joyeuse journée de jeux, animation et surprises pour tous les âges.
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1: Bonjour à tous. Le début des vacances scolaires s'accompagne des premiers départs sur les routes de France. Bison Futé annonce ce vendredi un trafic chargé. Vous êtes nombreux à partir en ce début juillet. Sur nos routes également, les touristes des pays voisins. Un animateur périscolaire d'une école maternelle de Saint-Cyr-l'École dans les Yvelines, interpellé puis placé en garde à vue hier dans le cadre d'une enquête ouverte après des accusations d'agression sexuelle formulées par plusieurs enfants. L'animateur, employé dans l'établissement depuis 2024 et travaillant dans l'animation depuis 2020, a été interpellé mardi à son domicile avant d'être placé en garde à vue hier. Lors des perquisitions, un ordinateur et un téléphone portable ont été saisis. Patrick Bruel, visé par 2 nouvelles plaintes pour viol et 1e pour agression sexuelle sur mineur. Parmi les 3 nouvelles plaintes visant le chanteur, l'une concerne un viol qui aurait eu lieu en 2014 en marge d'un événement international de poker, révèle Mediapart. Nouvelle figure de LFI, le maire de Saint-Denis, Bali Bagayoko, est accusé par ses opposants d'avoir été élu avec les voix des narcotrafiquants. Au-delà de la polémique électorale, il s'est mis dans une position délicate en intervenant en faveur de 2 frères condamnés pour trafic de stupéfiants. Repêché grâce à sa 3e place dans le groupe D, après une victoire 1-0 contre la Turquie, une défaite 4-1 face aux États-Unis et un nul 0 partout contre l'Australie, le Paraguay fait partie des invités surprises des 8e de finale de la Coupe du Monde de football. Opposé à la France demain soir, coup d'envoi à 23h à Philadelphie, la sélection sud-américaine n'est pas la plus spectaculaire à voir jouer, mais elle est d'une redoutable efficacité, comme on peut le constater à leurs dépens les Allemands en 16e de finale. Et puis Matt Damon, Tom Holland, Zendaya, Anne Hathaway, Robert Pattinson, avec d'autres stars, ils sont tous à l'affiche de l'Odyssée, le film de Christopher Nolan consacré au périlleux voyage d'Ulysse. Avant sa sortie en salle le 15 juillet, la toute dernière bande-annonce vient de sortir.
2: L'horoscope. Et en ce vendredi 3 juillet, bonne fête aux Thomas, les Béliers, vous aurez de grandes chances de faire une découverte importante.
3: Taureau, un nouveau projet mobilisera toute votre énergie.
4: Les Gémeaux, votre pouvoir de séduction sera décuplé par la configuration astrale.
5: Cancer, dégagez-vous d'obligations qui vous ont déjà fait perdre un temps précieux et qui monopolisent votre attention.
6: Les Lions, pour une vie de couple harmonieuse, vous aurez besoin de protéger votre intimité.
7: Les Vierges, vous pourriez obtenir de beaux succès.
8: Balance, votre vie conjugale sera au centre de vos préoccupations et elle a de grandes chances de vous enivrer.
9: Les Scorpions, prenez le temps de vivre et de consolider les relations jusque-là superficielles.
10: Sagittaire, vous travaillerez avec enthousiasme et application, ce qui vous permettra d'avancer rapidement.
11: Les Capricornes, vous serez très motivés, mais le climat astral vous incitera en même temps à ne pas prendre de risques inutiles.
12: Les Verseaux, côté finance, vous attendez une réponse importante et vous êtes sur des charbons ardents.
13: Enfin, les Poissons, il serait peut-être sage d'oublier les anciennes erreurs qui nuisent à l'évolution de votre couple.
14: Bonne journée et à demain.

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1: Bonjour, bonjour à tous. 13 juments âgés de 4 et 5 ans n'ayant pas gagné 105 000 euros. Rendez-vous sur les 2150 mètres du prix Eva à l'hippodrome d'Anguin à l'occasion du Quintet Plus de ce vendredi 26 juin 2026. L'allocation sera de 53 000 euros et le départ prévu vers 20h15. En tête de notre sélection, le 8, Luna de Vendel, confiée à Alexandra Brivard pour l'occasion. Sage, elle peut l'emporter. Suivi du 6, la Edo Bay, qui a en valeur pure la pointure d'une telle épreuve. Le 10, My Calita Pia, sur la montante actuellement. Le 14, La Formidable, prise en note lors de sa dernière fin de course. Et enfin, le 2, Panray, bénéficiant de la confiance de son entraînement. Il complétera notre sélection. Une sélection que vous pouvez retrouver sur ma chaîne YouTube Tom Kazak, les pronostics qui piquent avec mes dernières minutes. Donc, notre choix aujourd'hui. Premier, le 8, Lina de Vendel. Second, le 6, la Edo Bay. Troisième, le 10, My Calita Pia. Quatrième, le 4, La Formidable. Cinquième, le 2, Panray. Le second choix, le 12, le 5 et le 3. Et à vous la fortune!

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1: Bonjour à tous, week-end chargé sur les routes à l'occasion des premiers départs en vacances. Les principales difficultés se concentrent aujourd'hui sur l'Île-de-France et l'Est, tandis que demain, eh bien c'est le quart nord-ouest qui sera le plus concerné par les embouteillages. La saison des incendies débute à peine et déjà le sud est frappé par un feu d'ampleur. Parti de l'Hérault, mercredi, les flammes se sont rapidement propagées au département de l'Aude. Sous l'effet de la sécheresse et du vent, deux autres feux se sont déclarés à Rognac et Lançon de Provence, dans les Bouches du Rhône, près de Marseille. En 2025, 700 hectares avaient brûlé au cours du mois de juin. Cette année, 2000 hectares sont partis en fumée en quelques semaines, soit trois fois plus. Près de 3000 personnes évacuées de plusieurs campings, mais aussi d'entreprises et de plusieurs communes. Un incendie s'est déclaré à Sainte-Marie-la-Mer et s'est propagé à Canet-en-Roussillon, touchant le pôle nautique. Au total, plus de 30 feux sont en cours sur le territoire. Le Premier ministre maintient le plan Orsan au niveau 3 pour l'ensemble du week-end, même si aucun département n'est en vigilance orange ou rouge canicule. Il s'agit de permettre aux hôpitaux de continuer à traiter les personnes touchées par l'épisode particulièrement violent de canicule la semaine dernière. Le principal suspect à l'origine de l'explosion survenue lundi soir à Monaco est une femme d'origine ukrainienne. Cette explosion a blessé un oligarque ukrainien et sa famille. Un mandat d'arrêt a été émis. La suspecte fait l'objet d'une notice rouge Interpol. Patrick Bruel, visé par deux nouvelles plaintes pour viol et une troisième pour agression sexuelle sur mineur. Parmi les trois nouvelles plaintes visant le chanteur, l'une concerne un viol qui aurait eu lieu en 2014 en marge d'un événement international de poker, révèle Mediapart. Et puis un rêve devenu réalité pour Miley Cyrus. La chanteuse et actrice américaine a désormais une Barbie à son effigie avec le look rebelle en simili-cuir qu'elle portait dans l'un de ses clips. Elle a d'ailleurs supervisé la création pour que ça lui corresponde plutôt bien. La poupée est disponible sur le site de la marque Mattel. Voilà, c'est la fin de ce flash. Bonne journée.

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1: Salut à tous. Après Disney, Kevin Costner, Robin des Bois revient cette semaine au cinéma avec les traits cette fois-ci de Hugh Jackman, Philippe Fournier.
2: Tu veux que je te dise un secret? Les gens parlent de Robin des Bois, racontent son histoire. Ce ne sont que des mensonges.
3: Wolverine délaisse les griffes pour passer à l'arc et aux flèches. Cette version est beaucoup plus sombre que celle déjà connue, beaucoup moins romantique aussi. Nous sommes bien loin du Robin des Bois propre et incarné par Kevin Costner. Cette fois-ci, nous sommes beaucoup plus proches d'un William Wallace dans Braveheart. Hanté par son passé, après une vie de crimes et de violence, Robin des Bois est laissé pour mort à l'issue d'un combat qu'il pensait être le dernier. Recueilli par une femme mystérieuse, il se voit offrir une ultime chance de rédemption.
4: Je suis sœur Brigitte. Et vous êtes ?
3: Après avoir incarné donc Wolverine, Van Helsing, Jean Valjean ou encore Barbe Noire dans Pan, Hugh Jackman, barbu, chevelu et vieilli, se glisse dans la peau de Robin des Bois et c'est réussi.
2: T'inquiète pas. Je vais surveiller l'orage.
1: Également l'affiche cette semaine, Supergirl de Craig Gillespie avec Millie Alloc et Matthias Schoenaerts. Lorsqu'un adversaire aussi impitoyable qu'inattendu menace son monde, Kara Thor, elle alias Supergirl, fait équipe à contre-cœur avec un improbable compagnon et s'engage dans un périple intergalactique en quête de vengeance et de justice. Permis de détruire d'Eric Fraticelli avec à l'affiche Cadmerade à Patrick Kixit et Eric Fraticelli. Dominique lutte pour concrétiser son rêve corse entre son cabinet médical en chantier et son combat contre une centrale électrique controversée. Quand Olivier, son ami psychanalyste en plein divorce, débarque pour refaire sa vie sur l'île, les deux Pizzuti français du continent, aidés de leur ami corse Santou, vont tout faire pour s'intégrer à la culture insulaire pour le meilleur, mais aussi pour le pire. Également l'affiche cette semaine, In Waves ou encore Le Tombeau des Lucioles, un chant de fraises pour l'éternité avec à l'affiche Philippe Rebaud, Grégory Montel et Florence Loire-Écaille, Miss Mermaid et Notre Histoire Chronique du Caire. Très bonne semaine ciné à tous.
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1: Bonjour, bonjour à tous. 13 juments âgés de 4 et 5 ans n'ayant pas gagné 105 000 euros. Rendez-vous sur les 2150 mètres du prix Eva à l'hippodrome d'Anguin à l'occasion du Quintet Plus de ce vendredi 26 juin 2026. L'allocation sera de 53 000 euros et le départ prévu vers 20h15. En tête de notre sélection, le 8, Luna de Vendel, confiée à Alexandra Brivard pour l'occasion. Sage, elle peut l'emporter. Suivi du 6, l'arrêt d'Aubet qui a en valeur pure la pointure d'une telle épreuve. Le 10, My Calita Pia sur la montante actuellement. Le 14, la formidable prise en note lors de sa dernière fin de course. Et enfin le 2, Panray bénéficiant de la confiance de son entraînement, il complétera notre sélection. Une sélection que vous pouvez retrouver sur ma chaîne YouTube Tom Kazak, les pronostics qui piquent avec mes dernières minutes. Donc notre choix aujourd'hui, premier le 8, Lina de Vendel. Second le 6, l'arrêt d'Aubet. Troisième le 10, My Calita Pia. Quatrième le 4, la formidable. Cinquième le 2, Panray. Le second choix le 12, le 5 et le 3. Et à vous la fortune!
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1: Du jeudi 2 au dimanche 5 juillet au parc du Port-Mulon à Nord-sur-Erdre, festival La Nuit de l'Erdre. 4 jours de festivités, concerts, afin de rendre l'événement encore plus riche en belles surprises, en moments musicaux d'exception et en souvenirs inoubliables. Vous retrouvez la programmation sur le site internet officiel de La Nuit de l'Erdre. Plus d'infos au 02 40 93 23 11. Vendredi 10 juillet de 19h à 23h au départ du lieu dit Rosa Bonnet à Nozay, embarquez en canoë pour une balade semi-nocturne sur le Don et passez un moment suspendu dans un décor bucolique. Vous prévoirez une tenue de rechange et un pique-nique. Ne pas avoir peur non plus de mettre les pieds dans l'eau. Les réservations sont obligatoires au 02 40 79 51 51 ou auprès de l'office de tourisme de Nozay. Du samedi 4 juillet au samedi 29 août, le club nautique de Mazerolles à Sucé-sur-Erdre organise des stages multi-activités nautiques pendant les vacances. C'est l'occasion de faire du catamaran, du dériveur mais aussi du paddle en fonction des conditions. Également stage de glisse pour naviguer en planche à voile et en windfoil. Attention, le nombre de places est limité pour ce stage ouvert à partir de 6 ans. Réservation obligatoire au 02 40.

0: 4 juillet à partir de 20h. Concert avec les accordéons, suivi d'une soirée DJ et feu d'artifice à 23h. Sardinade ou grillade sur place, sur réservation au 06 17 47 36 34. Le mercredi 8 juillet, de 14h30 à 17h, à l'étang de la Rinée à Pucelles, partez à l'aventure lors d'une course d'orientation mêlant réflexion, stratégie et esprit d'équipe. Muni d'une carte, votre mission sera de retrouver les balises disséminées sur le parcours. Un défi ludique et sportif en pleine nature, où observation et coopération feront la différence. Vous prévoirez chapeau, gilet jaune et gourde. Plus d'infos au 02 40 79 51 51. Dimanche 4 juillet, sur le site du plan d'eau de Ligné, 28e fête du mouton avec vide-grenier, défilé, soirée dansante et feux d'artifice. Restauration sur place le midi et le soir, plus d'infos sur festouaille.fr. Ciné en plein air pour une séance familiale ou entre amis et gratuite au parc Germaine Le Goff, vendredi 3 juillet à Sucé-sur-Erdre. Vendredi 10 juillet à 20h, Super Loto à la salle des fêtes de Villepot, animée par Jean-Paul. Galettes, saucisses, sandwich, gâteaux et buvettes sur place. Réservation par SMS au 06 73 29 03 67. Samedi 4 juillet de 14h à 21h, parc de la Minoterie à Bouvron, 4e édition de la fête du bonheur. Profitez à nouveau d'une joyeuse journée de jeux, animation et surprises pour tous les âges.
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2: Bonjour à tous, week-end chargé sur les routes à l'occasion des premiers départs en vacances. Les principales difficultés se concentrent aujourd'hui sur l'Île-de-France et l'Est, tandis que demain, eh bien c'est le quart nord-ouest qui sera le plus concerné par les embouteillages. La saison des incendies débute à peine et déjà le sud est frappé par un feu d'ampleur. Parti de l'Hérault, mercredi, les flammes se sont rapidement propagées au département de l'Aude. Sous l'effet de la sécheresse et du vent, deux autres feux se sont déclarés à Rognac et Lançon-de-Provence, dans les Bouches-du-Rhône, près de Marseille. En 2025, 700 hectares avaient brûlé au cours du mois de juin. Cette année, 2000 hectares sont partis en fumée en quelques semaines, soit trois fois plus. Près de 3000 personnes évacuées de plusieurs campings, mais aussi d'entreprises et de plusieurs communes. Un incendie s'est déclaré à Sainte-Marie-la-Mer et s'est propagé à Canet-en-Roussillon, touchant le pôle nautique. Au total, plus de 30 feux sont en cours sur le territoire. Le Premier ministre maintient le plan Orsan au niveau 3 pour l'ensemble du week-end, même si aucun département n'est en vigilance orange ou rouge canicule. Il s'agit de permettre aux hôpitaux de continuer à traiter les personnes touchées par l'épisode particulièrement violent de canicule la semaine dernière. Une nouvelle offre de véhicules électriques à loyer modéré, dit Leasing Social, sera lancée le 16 juillet, annonce faite hier par le ministre de l'économie Roland Lescure. Stéphane Nicolas.
3: Ce dispositif, déjà mis en place en 2024 et 2025 à hauteur de 50 000 voitures à chaque fois, avait compté largement dans la progression des voitures électriques en France, dont les ventes ont atteint 112 000 unités au premier trimestre 2026, soit 28% du total des ventes de voitures et 327 000 en 2025. Le leasing social, combiné au bonus à l'achat, a donné un coup d'accélérateur à l'électrification du parc automobile, la moyenne dans l'Union européenne atteignant environ 19% des ventes sur les deux premiers mois de 2026.
2: Mi-avril, le Premier ministre Sébastien Lecornu avait annoncé que le gouvernement allait aider à financer 50 000 véhicules électriques supplémentaires à loyer modéré pour les gros rouleurs touchés par l'envolée des prix des carburants dans le contexte de la guerre au Moyen-Orient. Le principal suspect à l'origine de l'explosion survenue lundi soir à Monaco est une femme d'origine ukrainienne. Cette explosion a blessé un oligarque ukrainien et sa famille. Un mandat d'arrêt a été émis. La suspecte fait l'objet d'une notice rouge Interpol. Trois immeubles évacués hier soir rue d'Aubagne à Marseille en raison de fissures constatées aux 16 rue d'Aubagne, voisin du bâtiment dont les planchers se sont effondrés le 18 juin dernier. Une dizaine de personnes sont concernées. Patrick Bruel, visé par deux nouvelles plaintes pour viol et une troisième pour agression sexuelle sur mineur. Parmi les trois nouvelles plaintes visant le chanteur, l'une concerne un viol qui aurait eu lieu en 2014 en marge d'un événement international de poker, révèle Mediapart. Neuf personnes gravitant dans le milieu de la pétanque de haut niveau, interpellées notamment dans le Var. Elles sont poursuivies des chefs d'escroquerie en bande organisée de corruption active ou passive. Elles seront jugées le 14 juin prochain à Toulon. Braquage à main armée hier en fin de matinée dans une boulangerie d'Antibes. Un mineur est entré dans l'établissement et menacé une employée avec une arme de poing semi-automatique. Il lui aurait braqué l'arme sur la tempe afin d'obtenir le contenu de la caisse. Le suspect est reparti avec la caisse avant de prendre la fuite. Trois personnes sont mortes hier dans le massif du Mont Blanc dans trois accidents différents. Dans le détail, un parapentiste suisse de 62 ans est décédé dans un accident de vol. Un octogénaire français est décédé d'un malaise cardiaque alors qu'il randonnait sur les hauteurs de la commune de Saint-Gervais. Le troisième décès concerne un alpiniste britannique de 69 ans. Il a dévissé alors qu'il escaladait un bloc rocheux au Petit Flambeau, toujours donc en Haute-Savoie. Et puis un rêve devenu réalité pour Miley Cyrus. La chanteuse et actrice américaine a désormais une Barbie à son effigie avec le look rebelle en simili-cuir qu'elle portait dans l'un de ses clips. Elle a d'ailleurs supervisé la création pour que ça lui corresponde plutôt bien. La poupée est disponible sur le site de la marque Mattel. Voilà, c'est la fin de ce flash. Bonne journée.

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1: Salut à tous. Après Disney, Kevin Costner, Robin des Bois revient cette semaine au cinéma avec les traits cette fois-ci de Hugh Jackman, Philippe Fournier.
2: Tu veux que je te dise un secret? Les gens parlent de Robin des Bois, racontent son histoire. Ce ne sont que des mensonges.
3: Wolverine délaisse les griffes pour passer à l'archéoflèche. Cette version est beaucoup plus sombre que celle déjà connue, beaucoup moins romantique aussi. Nous sommes bien loin du Robin des Bois, propre et incarné par Kevin Costner. Cette fois-ci, nous sommes beaucoup plus proches d'un William Wallace dans Braveheart. Hanté par son passé, après une vie de crimes et de violence, Robin des Bois est laissé pour mort à l'issue d'un combat qu'il pensait être le dernier. Recueilli par une femme mystérieuse, il se voit offrir une ultime chance de rédemption.
4: Je suis sœur Brigitte. Et vous êtes ?
3: Après avoir incarné donc Wolverine, Van Helsing, Jean Valjean ou encore Barbe Noire dans Pan, Hugh Jackman, barbu, chevelu et vieilli, se glisse dans la peau de Robin des Bois et c'est réussi.
2: T'inquiète pas. Je vais surveiller l'orage.
1: Également l'affiche cette semaine, Supergirl de Craig Gillespie avec Millie Alloc et Matthias Schoenaerts. Lorsqu'un adversaire aussi impitoyable qu'inattendu menace son monde, Kara Thor, elle alias Supergirl, fait équipe à contre-cœur avec un improbable compagnon et s'engage dans un périple intergalactique en quête de vengeance et de justice. Permis de détruire d'Eric Fraticelli avec à l'affiche Cadmerade, Patrick Kixit et Eric Fraticelli. Dominique lutte pour concrétiser son rêve Corse entre son cabinet médical en chantier et son combat contre une centrale électrique controversée. Quand Olivier, son ami psychanalyste en plein divorce, débarque pour refaire sa vie sur l'île, les deux Pizzuti français du continent, aidés de leur ami Corse sans tout, vont tout faire pour s'intégrer à la culture insulaire pour le meilleur, mais aussi pour le pire. Également l'affiche cette semaine In Waves ou encore Le tombeau des Lucioles, un chant de fraises pour l'éternité avec à l'affiche Philippe Rebaud, Grégory Montel et Florence Loire-Écaille, Miss Mermaid et Notre Histoire Chronique du Caire. Très bonne semaine ciné à tous.
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5: Bonjour, bonjour à tous. 13 juments âgés de 4 et 5 ans n'ayant pas gagné 105 000 euros. Rendez-vous sur les 2150 mètres du prix Eva à l'hippodrome d'Anguin à l'occasion du Quintet Plus de ce vendredi 26 juin 2026. L'allocation sera de 53 000 euros et le départ prévu vers 20h15. En tête de notre sélection, le 8, Luna de Vendel, confiée à Alexandra Brivard pour l'occasion. Sage, elle peut l'emporter. Suivi du 6, la Redo Bay qui a en valeur pure la pointure d'une telle épreuve. Le 10, My Calita Pia sur la montante actuellement. Le 14, la Formidable, prise en note lors de sa dernière fin de course. Et enfin le 2, Panray, bénéficiant de la confiance de son entraînement, il complétera notre sélection. Une sélection que vous pouvez retrouver sur ma chaîne YouTube Tom Kazak, les pronostics qui piquent avec mes dernières minutes. Donc notre choix aujourd'hui, premier le 8, Lina de Vendel. Second le 6, la Redo Bay. Troisième le 10, My Calita Pia. Quatrième le 4, la Formidable. Cinquième le 2, Panray. Le second choix le 12, le 5 et le 3. Et à vous la fortune.
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0: 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Il est 13h.
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2: Bonjour à tous, la Coupe du Monde de football et les résultats de la nuit du petit matin. En 16e de finale, la Suisse a sorti l'Algérie 2-0 et accède au 8e. Le Portugal défiait de son côté la Croatie dans l'un des chocs de ces 16e de finale. Cette rencontre a tourné à l'avantage des Portugais dans une fin de match complètement folle. Victoire des Portugais de 2-1. L'Espagne envoie un message à toute la concurrence, tout en maîtrise. L'Aurora valide logiquement son billet, elle aussi, pour les 8e de finale de cette Coupe du Monde de foot 2026 en dominant l'Autriche 3-0 à Los Angeles, déjà largement supérieure avant la pause. La sélection espagnole a ensuite déroulé son football au retour des vestiaires. Rien de mieux pour confirmer son statut de grande prétendante au sacre mondial aux côtés de l'équipe de France ou de l'Argentine. Repêchée grâce à sa place de 3e dans le groupe D après une victoire 1-0 contre la Turquie, une défaite 4-1 face aux États-Unis, un nul contre l'Australie, 0 partout. Le Paraguay fait partie des invités surprises des 8e de finale, opposée à la France demain soir. Coup d'envoi à 23h, heure française, et ça se passera à Philadelphie. La sélection sud-américaine n'est pas la plus spectaculaire à voir jouer, mais elle est d'une efficacité redoutable, comme ont pu le constater à leurs dépens les Allemands en 16e de finale. Suite et fin du deuxième tour hier à Wimbledon, les numéros 1 mondiaux, Jannik Sinner et Arina Sabalenka, se sont qualifiés la veille pour le troisième tour, et ils ont été rejoints par Iga Swiatek et Alexander Zverev, qui ont assumé leur statut parmi les favoris. C'est en revanche l'hécatombe côté français, avec notamment l'élimination d'Arthur Fils par Matteo Berrettini. Et puis, clap de fin, Chris Froome tourne officiellement la page. À 41 ans, le Britannique met un terme à sa carrière avant le départ du Tour de France demain, où il sera présent non plus sur un vélo, mais en qualité d'ambassadeur d'un partenaire de la Grande Boucle. Une ultime chute survenue à la fin de l'été dernier a définitivement scellé son avenir dans le peloton. Voilà, c'est la fin de ce flash. Bonne journée sportive.

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1: Salut à tous. Après Disney, Kevin Costner, Robin des Bois revient cette semaine au cinéma avec les traits cette fois-ci de Hugh Jackman, Philippe Fournier.
2: Tu veux que je te dise un secret? Les gens parlent de Robin des Bois, racontent son histoire. Ce ne sont que des mensonges.
3: Wolverine délaisse les griffes pour passer à l'archéoflèche. Cette version est beaucoup plus sombre que celle déjà connue, beaucoup moins romantique aussi. Nous sommes bien loin du Robin des Bois propre et incarné par Kevin Costner. Cette fois-ci, nous sommes beaucoup plus proches d'un William Wallace dans Braveheart. Hanté par son passé, après une vie de crimes et de violence, Robin des Bois est laissé pour mort à l'issue d'un combat qu'il pensait être le dernier. Recueilli par une femme mystérieuse, il se voit offrir une ultime chance de rédemption.
4: Je suis sœur Brigitte. Et vous êtes ?
3: Après avoir incarné donc Wolverine, Van Helsing, Jean Valjean ou encore Barbe Noire dans Pan, Hugh Jackman, barbu, chevelu et vieilli, se glisse dans la peau de Robin des Bois et c'est réussi.
2: T'inquiète pas. Je vais surveiller l'orage.
1: Également l'affiche cette semaine, Supergirl de Craig Gillespie avec Millie Alloc et Matthias Schoenaerts. Lorsqu'un adversaire aussi impitoyable qu'inattendu menace son monde, Kara Thor, elle alias Supergirl, fait équipe à contre-cœur avec un improbable compagnon et s'engage dans un périple intergalactique en quête de vengeance et de justice. Permis de détruire d'Eric Fraticelli avec à l'affiche Cadmerade à Patrick Kixit et Eric Fraticelli. Dominique lutte pour concrétiser son rêve corse entre son cabinet médical en chantier et son combat contre une centrale électrique controversée. Quand Olivier, son ami psychanalyste en plein divorce, débarque pour refaire sa vie sur l'île, les deux Pizzuti français du continent, aidés de leur ami corse Santou, vont tout faire pour s'intégrer à la culture insulaire pour le meilleur, mais aussi pour le pire. Également l'affiche cette semaine, In Waves ou encore Le Tombeau des Lucioles, un chant de fraises pour l'éternité avec à l'affiche Philippe Rebaud, Grégory Montel et Florence Loire-Écaille, Miss Mermaid et Notre Histoire Chronique du Caire. Très bonne semaine ciné à tous.
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1: Ciné en plein air pour une séance familiale ou entre amis est gratuite au parc Germaine Le Goff, vendredi 3 juillet à Sucé-sur-Erdre. Vendredi 10 juillet de 19h à 23h au départ du lieu dit Rosa Bonnet à Nozay, embarquez en canoë pour une balade semi-nocturne sur le Don et passez un moment suspendu dans un décor bucolique. Vous prévoir une tenue de rechange et un pique-nique, ne pas avoir peur non plus de mettre les pieds dans l'eau. Les réservations sont obligatoires au 02 40 79 51 51 ou auprès de l'office de tourisme de Nozay. Pour bien débuter les vacances, rendez-vous à l'étang Homé à Fégréac pour une grande fête le samedi 4 juillet à partir de 20h. Concert avec les accordéons, suivi d'une soirée DJ et feu d'artifice à 23h. Sardinade ou grillade sur place, sur réservation au 06 17 47 36 34. Du samedi 4 juillet au samedi 29 août, le club nautique de Mazerolles à Sucé-sur-Erdre organise des stages multi-activités nautiques pendant les vacances. C'est l'occasion de faire du catamaran, du dériveur mais aussi du paddle en fonction des conditions. Également stage de glisse pour naviguer en planche à voile et en windfoil. Attention, le nombre de places est limité pour ce stage ouvert à partir de 6 ans. Réservation obligatoire au 02 40 77 76 80. Jeudi 9 juillet à 18h, au départ de la Cardouchère à Vais, balade patrimoine décalée. Remontez le ruisseau du Pirudel jusqu'à sa source lors d'une randonnée insolite et décalée. Sur un parcours de moins de 4 km, laissez-vous guider par des commentaires faussement vrais ou plutôt vraiment faux. Une balade originale et complètement à l'ouest, pourtant située tout à l'est de la commune de Vais, vous prévoirez chapeau et gourde. Plus d'infos 02 40 79 51 51. Dimanche 4 juillet, sur le site du plan d'eau de Ligné, 28e fête du mouton avec vide-grenier, défilé, soirée dansante et feu d'artifice. Restauration sur place le midi et le soir, plus d'infos sur festouaille.fr. Samedi 4 juillet de 14h à 21h, parc de la Minoterie à Bouvron, 4e édition de la fête du bonheur. Profitez à nouveau d'une joyeuse journée de

0: Réservation par SMS au 06 73 29 03 67. Du jeudi 2 au dimanche 5 juillet au parc du Port-Mulon à Nord-sur-Erdre, festival La Nuit de l'Erdre. 4 jours de festivités, concerts, afin de rendre l'événement encore plus riche en belles surprises, en moments musicaux d'exception et en souvenirs inoubliables. Vous retrouvez la programmation sur le site internet officiel de La Nuit de l'Erdre. Plus d'infos au 02 40 93 23 11.
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0: 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Il est 14h.
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2: Bonjour à tous. Les incendies font rage dans le sud de la France. Des campeurs obligés de fuir leur mobilhome. Image marquante hier à Canet-en-Roussillon en raison d'un incendie. En tout, 3000 vacanciers et des salariés d'entreprises à proximité ont été évacués en urgence. Les températures chauffent. Du coup, les esprits s'échauffent à en croire les files d'attente et quelques altercations hier devant les magasins Lidl. La police est intervenue par endroits pour calmer les ardeurs. En cause, une promo nationale de l'enseigne à bas prix qui mettait en vente 200 000 climatiseurs. Ces ventilateurs dans toute la France. Logiquement, seuls quelques appareils étaient disponibles dans les magasins. Pour l'instant, aucun réapprovisionnement n'est prévu. Tongs et parasols dans le coffre, week-end chargé sur les routes à l'occasion des premiers départs en vacances. Les principales difficultés en ce début juillet se concentrent sur l'île de France et l'Est aujourd'hui, tandis que demain, c'est le quart nord-ouest qui sera le plus concerné par les embouteillages. La circulation s'annonce compliquée sur l'autoroute A7 entre Marseille et Septèmes-les-Vallons dans les deux sens de circulation dès lundi, et ce jusqu'au 28 août en raison de travaux. La circulation ne se fera que sur une seule voie dans les deux sens. Quels sont les métiers qui mettent des paillettes dans les yeux des Français en 2026? Une étude répond à cette question. En numéro 1, c'est pompier qui fait le plus rêver devant infirmier, steward ou hôtesse de l'air. Au niveau mondial, c'est plutôt acteurs et pilotes qui sont très recherchés. Gros choc en perspective, l'Espagne et le Portugal s'affrontent en 8e de finale du mondial lundi prochain. Les Portugais se sont qualifiés cette nuit en battant la Croatie 2-1. Un peu plus tôt, les Espagnols ont sorti l'Autriche 3-0. Ce matin, la Suisse a décroché son billet en éliminant l'Algérie 2-0. Dernier 16e de finale la nuit prochaine avec notamment l'Argentine demi-ci contre le Cap-Vert. Les 8e débuteront demain soir avec entre autres le match des Bleus face au Paraguay. Et puis le retour des Jonas Brothers et de Demi Lovato dans Camp Rock. Le 3e volet sortira la mi-août sur la plateforme Disney+. Voilà, c'est la fin de ce flash. Bonne journée.

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1: Bonjour à tous. La Coupe du Monde de football et les résultats de la nuit du petit matin. En 16e de finale, la Suisse a sorti l'Algérie 2-0 et accède au 8e. Le Portugal défiait de son côté la Croatie dans l'un des chocs de ses 16e de finale. Cette rencontre a tourné à l'avantage des Portugais dans une fin de match complètement folle. Victoire des Portugais de 2-1. L'Espagne envoie un message à toute la concurrence. Tout en maîtrise, l'Aurora valide logiquement son billet, elle aussi, pour les 8e de finale de cette Coupe du Monde de foot 2026 en dominant l'Autriche 3-0 à Los Angeles, déjà largement supérieure avant la pause. La sélection espagnole a ensuite déroulé son football au retour des vestiaires. Rien de mieux pour confirmer son statut de grande prétendante au sacre mondial aux côtés de l'équipe de France ou de l'Argentine. Repêché et grâce à sa place de 3e dans le groupe D après une victoire 1-0 contre la Turquie, une défaite 4-1 face aux États-Unis, un nul contre l'Australie 0 partout. Le Paraguay fait partie des invités surprises des 8e de finale, opposée à la France demain soir. Coup d'envoi à 23h, heure française, et ça se passera à Philadelphie. La sélection sud-américaine n'est pas la plus spectaculaire à voir jouer, mais elle est d'une efficacité redoutable, comme ont pu le constater à leurs dépens les Allemands en 16e de finale. Suite et fin du deuxième tour hier à Wimbledon, les numéros 1 mondiaux Jannik Sinner et Arina Sabalenka se sont qualifiés la veille pour le troisième tour, et ils ont été rejoints par Iga Swiatek et Alexander Zverev, qui ont assumé leur statut parmi les favoris. C'est en revanche l'hécatombe côté français, avec notamment l'élimination d'Arthur Fils par Matteo Berrettini. Et puis, clap de fin, Chris Froome tourne officiellement la page. À 41 ans, le Britannique met un terme à sa carrière avant le départ du Tour de France demain, où il sera présent non plus sur un vélo, mais en qualité d'ambassadeur d'un partenaire de la Grande Boucle. Une ultime chute survenue à la fin de l'été dernier a définitivement scellé son avenir dans le peloton. Voilà, c'est la fin de ce flash. Bonne journée sportive.
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1: Vendredi 10 juillet à 20h, Super Loto à la salle des fêtes de Villepot, animée par Jean-Paul. Galettes, saucisses, sandwich, gâteau et buvettes sur place. Réservation par SMS au 06 73 29 03 67. Vendredi 10 juillet de 19h à 23h, au départ du lieu-dit Rosa Bonnet à Nozay, embarquez en canoë pour une balade semi-nocturne sur le Don et passez un moment suspendu dans un décor bucolique. Vous prévoirez une tenue de rechange et un pique-nique. Ne pas avoir peur non plus de mettre les pieds dans l'eau. Les réservations sont obligatoires au 02 40 79 51 51 ou auprès de l'office de tourisme de Nozay. Samedi 4 juillet de 14h à 21h, parc de la Minoterie à Bouvron, 4e édition de la fête du bonheur. Profitez à nouveau d'une joyeuse journée de jeux, animations et surprises pour tous les âges. Du jeudi 2 au dimanche 5 juillet au parc du Port-Mulon à Nord-sur-Erdre, festival La Nuit de l'Erdre. 4 jours de festivités, concerts, afin de rendre l'événement encore plus riche en belles surprises, en moments musicaux d'exception et en souvenirs inoubliables. Vous retrouvez la programmation sur le site internet officiel de La Nuit de l'Erdre. Plus d'infos au 02 40 93 23 11. Le mercredi 8 juillet de 14h30 à 17h, à l'étang de la Rinée à Pucel, partez à l'aventure lors d'une course d'orientation mêlant réflexion, stratégie et esprit d'équipe. Muni d'une carte, votre mission sera de retrouver les balises disséminées sur le parcours. Un défi ludique et sportif en pleine nature, où observation et coopération feront la différence. Vous prévoirez chapeau, gilet jaune et gourde. Plus d'infos au 02 40 79 51 51. Jeudi 9 juillet à 18h, au départ de la carte du Cher à Vais, balade patrimoine décalée. Remontez le ruisseau du Pirudel jusqu'à sa source lors d'une randonnée insolite et décalée. Sur un parcours de moins de 4 km, laissez-vous guider par des commentaires faussement vrais ou plutôt vraiment faux. Une balade originale et complètement à l'ouest, pourtant située tout à l'est de la commune de Vais, vous prévoirez chapeau et gourde. Plus d'infos 02 40 79 51 51. Du samedi 4 juillet au samedi 29 août, le club nautique de Mazerolles, à Sucé-sur-Erdre, organise des stages multi-activités nautiques pendant les vacances. C'est l'occasion de faire du catamaran, du dériveur mais aussi du paddle en fonction des conditions. Également stage de glisse pour naviguer en planche à voile et en windfoil. Attention, le nombre de places est limité pour ce stage ouvert à partir de 6 ans. Réservation obligatoire au 02 40 77 76 80. Pour bien débuter les vacances, rendez-vous à l'étang Homé à Fégréac pour une grande fête le samedi 4 juillet à partir de 20h. Concert avec les accordéons, suivi d'une soirée DJ et feu d'artifice à 23h. Sardinade ou grillade sur place, sur réservation au 06 17 47 36 34. Dimanche 4 juillet, sur le site du plan d'eau de Ligné, 28e fête du mouton avec vide-grenier, défilé, soirée dans

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2: Bonjour à tous, week-end chargé sur les routes à l'occasion des premiers départs en vacances. Les principales difficultés se concentrent aujourd'hui sur l'Île-de-France et l'Est, tandis que demain, eh bien c'est le quart nord-ouest qui sera le plus concerné par les embouteillages. La saison des incendies débute à peine et déjà le sud est frappé par un feu d'ampleur. Parti de l'Hérault, mercredi, les flammes se sont rapidement propagées au département de l'Aude. Sous l'effet de la sécheresse et du vent, deux autres feux se sont déclarés à Rognac et Lançon de Provence, dans les bouches du Rhône, près de Marseille. En 2025, 700 hectares avaient brûlé au cours du mois de juin. Cette année, 2000 hectares sont partis en fumée en quelques semaines, soit trois fois plus. Près de 3000 personnes évacuées de plusieurs campings, mais aussi d'entreprises et de plusieurs communes. Un incendie s'est déclaré à Sainte-Marie-la-Mer et s'est propagé à Canet-en-Roussillon, touchant le pôle nautique. Au total, plus de 30 feux sont en cours sur le territoire. Le Premier ministre maintient le plan Orsan au niveau 3 pour l'ensemble du week-end, même si aucun département n'est en vigilance orange ou rouge canicule. Il s'agit de permettre aux hôpitaux de continuer à traiter les personnes touchées par l'épisode particulièrement violent de canicule la semaine dernière. Une nouvelle offre de véhicules électriques à loyer modéré, dit leasing social, sera lancée le 16 juillet. Annonce faite hier par le ministre de l'économie, Roland Lescure. Stéphane Nicolas.
3: Ce dispositif, déjà mis en place en 2024 et 2025 à hauteur de 50 000 voitures à chaque fois, avait compté largement dans la progression des voitures électriques en France, dont les ventes ont atteint 112 000 unités au premier trimestre 2026, soit 28% du total des ventes de voitures et 327 000 en 2025. Le leasing social, combiné au bonus à l'achat, a donné un coup d'accélérateur à l'électrification du parc automobile. La moyenne dans l'Union européenne a

0: gagnant environ 19% des ventes sur les deux premiers mois de 2026.
1: Mi-avril, le Premier ministre Sébastien Lecornu avait annoncé que le gouvernement allait aider à financer 50 000 véhicules électriques supplémentaires à loyer modéré pour les gros rouleurs touchés par l'envolée des prix des carburants dans le contexte de la guerre au Moyen-Orient. Le principal suspect à l'origine de l'explosion survenue lundi soir à Monaco est une femme d'origine ukrainienne. Cette explosion a blessé un oligarque ukrainien et sa famille. Un mandat d'arrêt a été émis. La suspecte fait l'objet d'une notice rouge Interpol. Trois immeubles évacués hier soir rue d'Aubagne à Marseille en raison de fissures constatées au 16 rue d'Aubagne, voisin du bâtiment dont les planchers se sont effondrés le 18 juin dernier. Une dizaine de personnes sont concernées. Patrick Bruel, visé par deux nouvelles plaintes pour viol et une troisième pour agression sexuelle sur mineur. Parmi les trois nouvelles plaintes visant le chanteur, l'une concerne un viol qui aurait eu lieu en 2014 en marge d'un événement international de poker, révèle Mediapart. Neuf personnes gravitant dans le milieu de la pétanque de haut niveau interpellées, notamment dans le Var. Elles sont poursuivies des chefs d'escroquerie en bande organisée de corruption active ou passive. Elles seront jugées le 14 juin prochain à Toulon. Braquage à main armée hier en fin de matinée dans une boulangerie d'Antibes. Un mineur est entré dans l'établissement et menacé une employée avec une arme de poing semi-automatique. Il lui aurait braqué l'arme sur la tempe afin d'obtenir le contenu de la caisse. Le suspect est reparti avec la caisse avant de prendre la fuite. Trois personnes sont mortes hier dans le massif du Mont-Blanc dans trois accidents différents. Dans le détail, un parapentiste suisse de 62 ans est décédé dans un accident de vol. Un octogénaire français est décédé d'un malaise cardiaque alors qu'il randonnait sur les hauteurs de la commune de Saint-Gervais. Le troisième décès concerne un alpiniste britannique de 69 ans. Il a dévissé alors qu'il escaladait un bloc rocheux au Petit Flambeau, toujours donc en Haute-Savoie. Et puis un rêve devenu réalité pour Miley Cyrus. La chanteuse et actrice américaine a désormais une Barbie à son effigie avec le look rebelle en simili-cuir qu'elle portait dans l'un de ses clips. Elle a d'ailleurs supervisé la création pour que ça lui corresponde plutôt bien. La poupée est disponible sur le site de la marque Mattel. Voilà, c'est la fin de ce flash. Bonne journée.

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0: 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Il est 18h.
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2: Bonjour à tous. On s'intéresse d'abord à des chiffres révélés par Météo France et qui confirment un ressenti. Juin 2026 est devenu le mois le plus chaud jamais enregistré en France, avec une moyenne de 22,7 degrés, soit 3,8 degrés supérieurs aux normales saisonnières. Il dépasse ainsi les records de 2003 et 2025. L'indicateur thermique national a en effet atteint 30 degrés pour la première fois. Les 40 degrés, eux, ont été dépassés sur plus de 40% du territoire, avec des pointes locales inédites. Lors de la canicule de fin juin, jusqu'à 72 départements ont été placés en vigilance rouge. Et à noter d'ailleurs que de nouveaux pics de chaleur sont attendus pour ce premier

week-end des grandes vacances, avec ainsi l'Hérault et les Pyrénées-Orientales placés en vigilance orange canicule à partir de demain midi par Météo France. C'est l'une des conséquences justement de ces fortes chaleurs. Laurent Nognez s'est rendu dans l'Aude aujourd'hui où un incendie a parcouru 900 hectares avant d'être fixé. Le feu qui s'en est également pris à la ville de Canet en Roussillon dans les Pyrénées-Orientales où près de 2000 personnes ont dû être évacuées de plusieurs campings. Ce vendredi, 6 départements du pourtour méditerranéen restent placés en vigilance rouge face à un risque très élevé de feux de forêt. Il aura fallu 53 heures pour percer le mystère du Bob Noir. La justice monégasque recherche une Ukrainienne de 39 ans, principale suspecte de la tentative d'assassinat à l'engin explosif qui a visé lundi un homme d'affaires d'origine ukrainienne. Elle n'aurait pas agi seule, a estimé le procureur général adjoint de Monaco qui s'est exprimé lors d'un point presse organisé ce matin. Lui avait été condamné en première instance à 1 an de prison ferme par le tribunal judiciaire de Nanterre. La cour d'appel de Versailles a pourtant relaxé ce vendredi l'ex-président du Centre national du cinéma et de l'image animée, le CNC, Dominique Boutonnat, qui est accusé d'avoir agressé sexuellement son filleul en août 2020. Et puis enfin, sport pour terminer, le suspense se poursuit au Mondial de football. La nuit dernière, le Portugal est venu à bout de la Croatie sur le score de 2-1, tandis que la Suisse a éliminé l'Algérie grâce à un succès 2-0. Ce vendredi soir, les regards se tourneront notamment vers l'Argentine opposée au Cap-Vert à partir de minuit. Plus tôt dans la soirée, l'Australie défiera l'Égypte avant Colombie-Ghana attendu cette nuit.

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1: Bonjour à tous. Football, la Coupe du Monde se poursuit avec un rythme soutenu pour les 16e de finale. La nuit dernière, le Portugal a validé son billet pour les quarts en dominant la Croatie 2-1, tandis que la Suisse s'est imposée 2-0 face à l'Algérie. Deux qualifications qui complètent progressivement le tableau de la phase finale. Ce vendredi, trois nouvelles affiches sont au programme. Australie-Égypte à 20h, Argentine-Cap-Vert à minuit, puis Colombie-Ghana à 3h30 du matin. Les vainqueurs rejoindront notamment la France, le Maroc, le Brésil, le Canada ou encore l'Espagne, déjà qualifiés pour le tour suivant. Justement, coup de tonnerre en Allemagne. Au lendemain de l'élimination de la Mannschaft au tir au but face au Paraguay en 16e de finale de cette Coupe du Monde, Julian Nagelsmann a présenté sa démission. La fédération allemande a annoncé avoir accepté le départ du coach avec effet immédiat. Pour lui succéder, un nom revient avec insistance désormais, celui de Jürgen Klopp. L'ancien entraîneur de Dortmund et de Liverpool aurait déjà donné son accord de principe pour prendre les rênes de la sélection allemande. Exploit ici signé Alexis Lebrun au grand smash des États-Unis. Le pongiste français a réalisé une performance de premier plan en éliminant le numéro 5 mondial, le chinois Lin Xilong, en 3-7 secs, 11-9, 11-8, 11-8. Et grâce à cette victoire, il rejoint les quarts de finale où l'attend son frère Félix, vainqueur un peu plus tôt du portugais João Geraldo. Ce duel 100% français se jouera donc demain soir et il garantit déjà la présence d'un tricolore dans le dernier carré du prestigieux tournoi de Los Angeles. Rugby maintenant, le Stade toulousain a écopé d'une amende de 2,88 millions d'euros pour deux affaires s'étalant sur plusieurs années liées à des infractions au plafond salarial en vigueur dans le top 14. C'est ce qu'a annoncé aujourd'hui même la Ligue nationale de rugby. Le quadruple champion de France en titre a été ici reconnu coupable d'avoir dépassé le plafond autorisé lors de trois des quatre dernières saisons. Et puis enfin, c'est le rendez-vous des fans de cyclisme. Le Tour de France 2026 s'élancera demain samedi avec un grand départ inédit depuis Barcelone. Au programme de cette première journée un peu espagnole, un contre-la-montre par équipe de 19,6 km dans les rues de la capitale catalane.
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3: Salut à tous. Après Disney, Kevin Costner, Robin des Bois revient cette semaine au cinéma avec les traits cette fois-ci de Hugh Jackman, Philippe Fournier.
4: Tu veux que je te dise un secret ? Les gens parlent de Robin des Bois, racontent son histoire. Ce ne sont que des mensonges.
5: Wolverine délaisse les griffes pour passer à l'arc et aux flèches. Cette version est beaucoup plus sombre que celle déjà connue, beaucoup moins romantique aussi. Nous sommes bien loin du Robin des Bois propre et incarné par Kevin Costner. Cette fois-ci, nous sommes beaucoup plus proches d'un William Wallace dans Braveheart. Hanté par son passé, après une vie de crimes et de violence, Robin des Bois est laissé pour mort à l'issue d'un combat qu'il pensait être le dernier. Recueilli par une femme mystérieuse, il se voit offrir une ultime chance de rédemption.
6: Je suis sœur Brigitte. Et vous êtes ?
5: Après avoir incarné donc Wolverine, Van Helsing, Jean Valjean ou encore Barbe Noire dans Pan, Hugh Jackman, barbu, chevelu et vieilli, se glisse dans la peau de Robin des Bois et c'est réussi.
4: T'inquiète pas. Je vais surveiller l'orage.
3: Également l'affiche cette semaine, Supergirl de Craig Gillespie avec Millie Alloc et Matthias Schoenaerts. Lorsqu'un adversaire aussi impitoyable qu'inattendu menace son monde, Kara Thor, elle alias Supergirl, fait équipe à contre-cœur avec un improbable compagnon et s'engage dans un périple intergalactique en quête de vengeance et de justice. Permis de détruire d'Eric Fraticelli avec à l'affiche Cadmerade à Patrick Kixit et Eric Fraticelli. Dominique lutte pour concrétiser son rêve corse entre son cabinet médical en chantier et son combat contre une centrale électrique controversée. Quand Olivier, son ami psychanalyste en plein divorce, débarque pour refaire sa vie sur l'île, les deux Pizzuti français du continent, aidés de leur ami corse Santou, vont tout faire pour s'intégrer à la culture insulaire pour le meilleur, mais aussi pour le pire. Également la cette semaine, In Waves ou encore Le tombeau des Lucioles, un chant de fraises pour l'éternité avec à l'affiche Philippe Rebaud, Grégory Montel et Florence Loire-Écaille, Miss Mermaid et Notre histoire chronique du Caire. Très bonne semaine ciné à tous.
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1: Vendredi 10 juillet de 19h à 23h, au départ du lieu dit Rosa Bonnet à Nozay, embarquez en canoë pour une balade semi-nocturne sur le Don et passez un moment suspendu dans un décor bucolique. Vous prévoirez une tenue de rechange et un pique-nique. Ne pas avoir peur non plus de mettre les pieds dans l'eau. Les réservations sont obligatoires au 02 40 79 51 51 ou auprès de l'office de tourisme de Nozay. Jeudi 9 juillet à 18h, au départ de la carte du Cher à Vais, balade patrimoine décalée. Remontez le ruisseau du Pirudel jusqu'à sa source lors d'une randonnée insolite et décalée. Sur un parcours de moins de 4 km, laissez-vous guider par des commentaires faussement vrais ou plutôt vraiment faux. Une balade originale et complètement à l'ouest, pourtant située tout à l'est de la commune de Vais, vous prévoirez chapeau et gourde. Plus d'infos 02 40 79 51 51. Du jeudi 2 au dimanche 5 juillet au parc du Port-Mulon à Nord-sur-Erdre, festival La Nuit de l'Erdre. 4 jours de festivités, concerts, afin de rendre l'événement encore plus riche en belles surprises, en moments musicaux d'exception et en souvenirs inoubliables. Vous retrouvez la programmation sur le site internet officiel de La Nuit de l'Erdre. Plus d'infos au 02 40 93 23 11. Dimanche 4 juillet, sur le site du plan d'eau de Ligné, 28e fête du mouton avec vide-grenier, défilé, soirée dansante et feux d'artifice. Restauration sur place le midi et le soir, plus d'infos sur festouaille.fr. Pour bien débuter les vacances, rendez-vous à l'étang Homé à Fégréac pour une grande fête le samedi 4 juillet à partir de 20h. Concert avec les accordéons, suivi d'une soirée DJ et feux d'artifice à 23h. Sardinade ou grillade sur place, sur réservation au 06 17 47 36 34. Samedi 4 juillet de 14h à 21h, parc de la Minoterie à Bouvron, 4e édition de la fête du bonheur. Profitez à nouveau d'une joyeuse journée de jeux, animations et surprises pour tous les âges. Le mercredi 8 juillet de 14h30 à 17h, à l'étang de la Rinée à Pucelles, partez à l'aventure lors d'une course d'orientation mêlant réflexion, stratégie et esprit d'équipe. Muni d'une carte, votre mission sera de retrouver les balises disséminées sur le parcours. Un défi ludique et sportif en pleine nature, où observation et coopération feront la différence. Vous prévoirez chapeau, gilet jaune et gourde. Plus d'infos au 02 40 79 51 51. Vendredi 10 juillet à 20h, Super Loto à la salle des fêtes de Villepeau, animé par Jean-Paul. Galettes, saucisses, sandwich, gâteaux et buvettes sur place. Réservation par SMS au 06 73 29 03 67. Du samedi 4 juillet au samedi 29 août, le club nautique de Mazerolles à Sucé-sur-Erdre organise des stages multi-activités nautiques pendant les vacances. C'est l'occasion de faire du catamaran, du dériveur mais aussi du paddle en fonction des conditions. Également stage de glisse pour naviguer en planche à voile et en windfoil. Attention, le nombre de places est limité pour ce stage ouvert à partir de 6 ans. Réservation obligatoire au 02 40 77 76 80.
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1: Bonjour à tous. Football, la Coupe du Monde se poursuit avec un rythme soutenu pour les 16e de finale. La nuit dernière, le Portugal a validé son billet pour les quarts en dominant la Croatie 2-1, tandis que la Suisse s'est imposée 2-0 face à l'Algérie. Deux qualifications qui complètent progressivement le tableau de la phase finale. Ce vendredi, trois nouvelles affiches sont au programme. Australie-Égypte à 20h, Argentine-Cap-Vert à minuit, puis Colombie-Ghana à 3h30 du matin. Les vainqueurs rejoindront notamment la France, le Maroc, le Brésil, le Canada ou encore l'Espagne, déjà qualifiés pour le tour suivant. Justement, coup de tonnerre en Allemagne. Au lendemain de l'élimination de la Mannschaft au tir au but face au Paraguay en 16e de finale de cette Coupe du Monde, Julian Nagelsmann a présenté sa démission. La fédération allemande a annoncé avoir accepté le départ du coach avec effet immédiat. Pour lui succéder, un nom revient avec insistance désormais, celui de Jürgen Klopp. L'ancien entraîneur de Dortmund et de Liverpool aurait déjà donné son accord de principe pour prendre les rênes de la sélection allemande. Exploit ici signé Alexis Lebrun au grand smash des États-Unis. Le pongiste français a réalisé une performance de premier plan en éliminant le numéro 5 mondial, le chinois Lin Xilong, en 3-7 sec, 11-9, 11-8, 11-8. Et grâce à cette victoire, il rejoint les quarts de finale où l'attend son frère Félix, vainqueur un peu plus tôt du portugais João Geraldo. Ce duel 100% français se jouera donc demain soir et il garantit déjà la présence d'un tricolore dans le dernier carré du prestigieux tournoi de Los Angeles. Rugby maintenant, le Stade toulousain a écopé d'une amende de 2,88 millions d'euros pour deux affaires s'étalant sur plusieurs années liées à des infractions au plafond salarial en vigueur dans le top 14. C'est ce qu'a annoncé aujourd'hui même la Ligue nationale de rugby. Le quadruple champion de France en titre a été ici reconnu coupable d'avoir dépassé le plafond autorisé lors de trois des quatre dernières saisons. Et puis enfin, c'est le rendez-vous des fans de cyclisme. Le Tour de France 2026 s'élancera demain samedi avec un grand départ inédit depuis Barcelone. Au programme de cette première journée un peu espagnole, un contre-la-montre par équipe de 19,6 km dans les rues de la capitale catalane.

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2: Bonjour à tous. La France doit reconnaître une décision de justice étrangère établissant la filiation entre les parents d'intention et leur enfant né d'une gestation pour autrui si celle-ci présente un certain nombre de garanties. Voilà ce qu'a tranché ce vendredi la Cour de cassation. Compte tenu de l'intérêt supérieur de l'enfant, l'interdit français de la gestation pour autrui ne permet pas à lui seul de refuser cette reconnaissance, a précisé donc la Cour dans un communiqué. Elle confirme ainsi la jurisprudence de sa première chambre civile qui avait déjà validé le principe sous condition à deux reprises en 2024. On s'intéresse maintenant à des chiffres révélés par Météo France et qui confirment un ressenti. Juin 2026 est devenu le mois le plus chaud jamais enregistré en France avec une moyenne de 22,7 degrés, soit 3,8 degrés supplémentaires par rapport au normal de saison. Il dépasse les records de 2003 et 2025. L'indicateur thermique national a atteint 30 degrés pour la première fois et les 40 degrés ont été dépassés sur plus de 40% du territoire avec des pointes locales inédites. Lors de la canicule de fin juin, 72 départements ont été placés en vigilance rouge. À noter d'ailleurs que de nouveaux pics de chaleur sont attendus pour ce premier week-end des grandes vacances, passant ainsi l'Hérault et les Pyrénées-Orientales en vigilance orange canicule à partir de demain midi. C'est l'une des conséquences de ces fortes chaleurs justement. Laurent Nunez s'est rendu dans l'Aude aujourd'hui où un incendie a parcouru 900 hectares avant d'être fixé. Le feu qui s'en est également pris à la ville de Canet-en-Roussillon dans les Pyrénées-Orientales où près de 2000 personnes ont dû être évacuées de plusieurs campings. 6 départements du pourtour méditerranéen restent placés en vigilance rouge face à un risque très élevé de feux de forêt aujourd'hui. Le phénomène naturel vient s'ajouter au réchauffement climatique d'origine humaine justement ici. L'ONU a alerté ce matin sur un renforcement rapide d'El Niño, augmentant la probabilité de phénomènes météorologiques extrêmes dans le monde. Dans son bulletin saisonnier sur le climat, l'Organisation météorologique mondiale fait ainsi état d'une évolution rapide vers un épisode d'El Niño de forte intensité entre juillet et septembre, correspondant à un niveau 3 sur 4. Trois jours après l'explosion qui a fait 3 blessés, dont 2 grièvement devant un immeuble de Monaco, les autorités ont identifié la principale suspecte. Il s'agit d'une Ukrainienne de 39 ans visée par un mandat d'arrêt international et une notice rouge d'Interpol. Selon le procureur général, elle aurait déposé le colis piégé grimé en homme avant de déclencher l'explosion à distance. Les enquêteurs estiment qu'elle n'a pas agi seule. Les images de vidéosurveillance montrent en tout cas qu'elle avait effectué plusieurs repérages avant l'attaque, puis pris la fuite via la France et l'Italie. Les faits se sont déroulés le 11 juin dernier dans le 17e arrondissement. Une enquête pour blessure involontaire par conducteur a été ouverte après une collision entre une moto et une voiture de fonction transportant l'ancien Premier ministre Jean-Pierre Raffarin. Le motard hospitalisé a déclaré avoir été percuté par un véhicule avec gyrophare. Jean-Pierre Raffarin, passager à l'arrière, n'a pas été blessé. Le conducteur est élu en chauffeur du ministère des Affaires étrangères. Un accident qui ne manque pas de relancer.

lancé le débat sur les avantages accordés aux anciens premiers ministres. Justice toujours. Ce vendredi, la cour d'appel de Versailles a relaxé Dominique Boutonnat, l'ex-président du Centre national du cinéma et de l'image animée, était accusé d'avoir agressé sexuellement son filleul en août 2020. En juin 2024, il avait écopé d'un an de prison ferme. Durant l'audience, comme en première instance d'ailleurs, l'accusé, âgé de 56 ans, a nié les faits. Il avait démissionné du CNC, structure chargée entre autres de gérer la prévention des violences sexuelles dans l'industrie cinématographique après cette condamnation. 6 personnes seront, elles, jugées en correctionnel pour ne pas avoir donné l'alerte dans l'affaire du meurtre de Lisa, 3 ans, décédée en septembre 2023 à Conches-en-Ouche dans l'Eure, en Normandie. Parmi elles figurent 3 professionnels de l'éducation nationale. Et puis football enfin et Coupe du Monde, l'Espagne a impressionné en dominant largement l'Autriche 3-0 hier, tandis que le Portugal s'est qualifié au terme d'un match plus disputé face à la Croatie, remporté 2-1. La Suisse a également décroché son billet pour les 8e en s'imposant 2-0 contre l'Algérie. Conséquence, un choc très attendu opposera l'Espagne au Portugal lundi en 8e. Avant cela, place aux dernières rencontres des 16e ce vendredi, puis à l'entrée en lice de l'équipe de France, ce sera demain samedi face au Paraguay. C'est la fin de cette édition, merci de l'avoir suivi.

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1: Salut à tous. Après Disney, Kevin Costner, Robin des Bois revient cette semaine au cinéma avec les traits cette fois-ci de Hugh Jackman, Philippe Fournier.
2: Tu veux que je te dise un secret? Les gens parlent de Robin des Bois, racontent son histoire. Ce ne sont que des mensonges.
3: Wolverine délaisse les griffes pour passer à l'archéoflèche. Cette version est beaucoup plus sombre que celle déjà connue, beaucoup moins romantique aussi. Nous sommes bien loin du Robin des Bois propre incarné par Kevin Costner. Cette fois-ci, nous sommes beaucoup plus proches d'un William Wallace dans Braveheart. Hanté par son passé, après une vie de crime et de violence, Robin des Bois est laissé pour mort à l'issue d'un combat qu'il pensait être le dernier. Recueilli par une femme mystérieuse, il se voit offrir une ultime chance de rédemption.
4: Je suis Sœur Brigide. Et vous êtes ?
3: Après avoir incarné donc Wolverine, Van Helsing, Jean Valjean ou encore Barbe Noire dans Pan, Hugh Jackman, barbu, chevelu et vieilli, se glisse dans la peau de Robin des Bois et c'est réussi.
2: T'inquiète pas. Je vais surveiller l'orage.
1: Également l'affiche cette semaine, Supergirl de Craig Gillespie avec Millie Alloc et Matthias Schoenaerts. Lorsqu'un adversaire aussi impitoyable qu'inattendu menace son monde, Kara Thor, elle alias Supergirl, fait équipe à contre-cœur avec un improbable compagnon et s'engage dans un périple intergalactique en quête de vengeance et de justice. Permis de détruire d'Eric Fraticelli avec à l'affiche Cadmerad, Patrick Kixit et Eric Fraticelli. Dominique lutte pour concrétiser son rêve Corse entre son cabinet médical en chantier et son combat contre une centrale électrique controversée. Quand Olivier, son ami psychanalyste en plein divorce, débarque pour refaire sa vie sur l'île, les deux Pizzuti français du continent, aidés de leur ami Corse Santou, vont tout faire pour s'intégrer à la culture insulaire pour le meilleur, mais aussi pour le pire. Également l'affiche cette semaine In Waves ou encore Le tombeau des Lucioles, un chant de fraises pour l'éternité avec à l'affiche Philippe Rebaud, Grégory Montel, les Florence Loire-Écaille, Miss Mermaid et Notre Histoire chronique du Caire. Très bonne semaine ciné à tous.

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1: Jeudi 9 juillet à 18h, au départ de la carte du Cher à Vais, balade patrimoine décalée. Remonter le ruisseau du Pirudel jusqu'à sa source lors d'une randonnée insolite et décalée. Sur un parcours de moins de 4 km, laissez-vous guider par des commentaires faussement vrais ou plutôt vraiment faux. Une balade originale et complètement à l'ouest, pourtant située tout à l'est de la commune de Vais, vous prévoirez chapeau et gourde. Plus d'infos 02 40 79 51 51. Le mercredi 8 juillet, de 14h30 à 17h, à l'étang de la Rinée à Pucelles, partez à l'aventure lors d'une course d'orientation mêlant réflexion, stratégie et esprit d'équipe. Muni d'une carte, votre mission sera de retrouver les balises disséminées sur le parcours. Un défi ludique et sportif en pleine nature, où observation et coopération feront la différence. Vous prévoirez chapeau, gilet jaune et gourde. Plus d'infos au 02 40 79 51 51. Samedi 4 juillet de 14h à 21h, parc de la Minoterie à Bouvron, 4e édition de la Fête du Bonheur. Profitez à nouveau d'une joyeuse journée de jeux, animations et surprises pour tous les âges. Du jeudi 2 au dimanche 5 juillet au parc du Port-Mulon à Nord-sur-Erdre, festival La Nuit de l'Erdre. 4 jours de festivités, concerts, afin de rendre l'événement encore plus riche en belles surprises, en moments musicaux d'exception et en souvenirs inoubliables. Vous retrouvez la programmation sur le site internet officiel de La Nuit de l'Erdre. Plus d'infos au 02 40 93 23 11. Dimanche 4 juillet, sur le site du plan d'eau de Ligné, 28e fête du mouton avec vide-grenier, défilé, soirée dansante et feux d'artifice. Restauration sur place le midi et le soir, plus d'infos sur festouaille.fr. Pour bien débuter les vacances, rendez-vous à l'étang Homé à Fégréac pour une grande fête le samedi 4 juillet à partir de 20h. Concert avec les accordéons, suivi d'une soirée DJ et feux d'artifice à 23h. Sardinade ou grillade sur place, sur réservation au 06 17 47 36 34. Vendredi 10 juillet de 19h à 23h au départ du lieu dit Rosa Bonnet à Nozay, embarquez en canoë pour une balade semi-nocturne sur le Don et passez un moment suspendu dans un décor bucolique. Vous prévoirez une tenue de rechange et un pique-nique. Ne pas avoir peur non plus de mettre les pieds dans l'eau. Les réservations sont obligatoires au 02 40 79 51 51 ou auprès de l'office de tourisme de Nozay. Vendredi 10 juillet à 20h, Super Loto à la salle des fêtes de Villepot, animé par Jean-Paul. Galettes, saucisses, sandwich, gâteaux et buvettes sur place. Réservation par SMS au 06 73 29 03 67. Du samedi 4 juillet au samedi 29 août, le club nautique de Mazerolles à Sucé-sur-Erdre organise des stages multi-activités nautiques pendant les vacances. C'est l'occasion de faire du catamaran, du dériveur mais aussi du paddle en fonction des conditions. Également stage de glisse pour naviguer en planche à voile et en windfoil. Attention, le nombre de places est limité pour ce stage ouvert à partir de 6 ans. Réservation obligatoire au 02 40 77 76 80.
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1: Salut à tous. Après Disney, Kevin Costner, Robin des Bois revient cette semaine au cinéma avec les traits cette fois-ci de Hugh Jackman, Philippe Fournier.
2: Tu veux que je te dise un secret? Les gens parlent de Robin des Bois, racontent son histoire. Ce ne sont que des mensonges.
3: Wolverine délaisse les griffes pour passer à l'archéoflèche. Cette version est beaucoup plus sombre que celle déjà connue, beaucoup moins romantique aussi. Nous sommes bien loin du Robin des Bois, propre et incarné par Kevin Costner. Cette fois-ci, nous sommes beaucoup plus proches d'un William Wallace dans Braveheart. Hanté par son passé, après une vie de crimes et de violence, Robin des Bois est laissé pour mort à l'issue d'un combat qu'il pensait être le dernier. Recueilli par une femme mystérieuse, il se voit offrir une ultime chance de rédemption.
4: Je suis sœur Brigitte. Et vous êtes ?
3: Après avoir incarné donc Wolverine, Van Helsing, Jean Valjean ou encore Barbe Noire dans Pan, Hugh Jackman, barbu, chevelu et vieilli, se glisse dans la peau de Robin des Bois et c'est réussi.
2: T'inquiète pas. Je vais surveiller l'orage.
1: Également l'affiche cette semaine, Supergirl de Craig Gillespie avec Millie Alloc et Matthias Schoenaerts. Lorsqu'un adversaire aussi impitoyable qu'inattendu menace son monde, Kara Thor, elle alias Supergirl, fait équipe à contre-cœur avec un improbable compagnon et s'engage dans un périple intergalactique en quête de vengeance et de justice. Permis de détruire d'Eric Fraticelli avec à l'affiche Cadmerade à Patrick Kixit et Eric Fraticelli. Dominique lutte pour concrétiser son rêve corse entre son cabinet médical en chantier et son combat contre une centrale électrique controversée. Quand Olivier, son ami psychanalyste en plein divorce, débarque pour refaire sa vie sur l'île, les deux Pizzuti français du continent, aidés de leur ami corse Santou, vont tout faire pour s'intégrer à la culture insulaire pour le meilleur, mais aussi pour le pire. Également l'affiche cette semaine, In Waves ou encore Le tombeau des Lucioles, un chant de fraises pour l'éternité avec à l'affiche Philippe Rebaud, Grégory Montel et Florence Loire-Écaille, Miss Mermaid et Notre histoire chronique du Caire. Très bonne semaine ciné à tous.

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0: 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Il est 22h.
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2: Bonsoir à tous. Après la canicule historique qui a frappé la France à la fin du mois de juin, deux départements seront placés en vigilance orange canicule dès demain midi. Il s'agit des Pyrénées-Orientales et de l'Hérault. En effet, le sud du pays doit connaître une nouvelle augmentation des températures ce week-end, avec des maximales pouvant atteindre 38 degrés dans le Languedoc. Météo France précise que juin 2026 est devenu le mois de juin le plus chaud jamais enregistré dans le pays, avec une température moyenne de 22,7 degrés. C'est 3,8 degrés supplémentaires par rapport au normal 1991-2020. Justement, ces chaleurs ne sont pas sans conséquence également sur les forêts. Alors que plusieurs incendies ont démarré cette semaine dans le sud du pays, celui qui a ravagé une partie de l'Aude a pu être fixé cet après-midi. Il a tout de même parcouru 900 hectares. 11 collectifs et associations de protection de l'enfance demandent pour leur part plus de transparence sur le profil des personnels du périscolaire qui côtoient des enfants. Dans une lettre ouverte adressée au ministre de l'Éducation, de la Justice et au maire de Paris, elles demandent notamment la reconstitution exhaustive des parcours d'affectation, des plannings et des périodes de présence de toute personne mise en cause, suspendue ou ayant fait l'objet d'un signalement et qui a exercé auprès d'enfants sur les temps scolaires, périscolaires ou extrascolaires. GPA maintenant, la Cour de cassation, elle a annoncé ce vendredi que la France devra bien reconnaître la filiation actée par un tribunal étranger. Compte tenu de l'intérêt supérieur de l'enfant, l'interdit français de la gestation pour autrui ne permet pas à lui seul de refuser cette reconnaissance, a précisé la Cour dans un communiqué. C'était après avoir examiné la situation d'un couple d'hommes français vivant au Canada et ayant eu recours à deux reprises à une GPA dans ce pays où elle est légale. Sport maintenant et basket, l'AS Monaco, champion de France en titre, est exclu de première et deuxième division pour la saison prochaine par le gendarme financier de la Ligue Nationale de Basket. Le club peut faire appel de cette décision. Et puis une nouvelle phase des travaux engagés sur Notre-Dame de Paris avec la restauration de la grande rosace de la façade nord de la cathédrale. C'est ce qu'a annoncé ce vendredi l'établissement public qui recevra d'ailleurs le pape Léon XIV en septembre prochain. C'est la fin de cette édition. Merci de l'avoir suivi.

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1: Bonjour à tous. Football, la Coupe du Monde se poursuit avec un rythme soutenu pour les 16e de finale. La nuit dernière, le Portugal a validé son billet pour les quarts en dominant la Croatie de 2-1, tandis que la Suisse s'est imposée 2-0 face à l'Algérie. Deux qualifications qui complètent progressivement le tableau de la phase finale. Ce vendredi, trois nouvelles affiches sont au programme. Australie-Égypte à 20h, Argentine-Cap-Vert à minuit, puis Colombie-Ghana à 3h30 du matin. Les vainqueurs rejoindront notamment la France, le Maroc, le Brésil, le Canada ou encore l'Espagne, déjà qualifiés pour le tour suivant. Justement, coup de tonnerre en Allemagne. Au lendemain de l'élimination de la Mannschaft au tir au but face au Paraguay en 16e de finale de cette Coupe du Monde, Julian Nagelsmann a présenté sa démission. La fédération allemande a annoncé avoir accepté le départ du coach avec effet immédiat. Pour lui succéder, un nom revient avec insistance désormais, celui de Jürgen Klopp. L'ancien entraîneur de Dortmund et de Liverpool aurait déjà donné son accord de principe pour prendre les rênes de la sélection allemande. Exploit ici signé Alexis Lebrun au grand smash des États-Unis. Le pongiste français a réalisé une performance de premier plan en éliminant le numéro 5 mondial, le chinois Lin Xilong, en 3-7 sec, 11-9, 11-8, 11-8. Et grâce à cette victoire, il rejoint les quarts de finale où l'attend son frère Félix, vainqueur un peu plus tôt du portugais João Geraldo. Ce duel 100% français se jouera donc demain soir et il garantit déjà la présence d'un tricolore dans le dernier carré du prestigieux tournoi de Los Angeles. Rugby maintenant, le Stade toulousain a écopé d'une amende de 2,88 millions d'euros pour deux affaires s'étalant sur plusieurs années liées à des infractions au plafond salarial en vigueur dans le top 14. C'est ce qu'a annoncé aujourd'hui même la Ligue nationale de rugby. Le quadruple champion de France en titre a été ici reconnu coupable d'avoir dépassé le plafond autorisé lors de trois des quatre dernières saisons. Et puis enfin, c'est le rendez-vous des fans de cyclisme. Le Tour de France 2026 s'élancera demain samedi avec un grand départ inédit depuis Barcelone. Au programme de cette première journée un peu espagnole, un contre-la-montre par équipe de 19,6 km dans les rues de la capitale catalane.

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